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1: Petite découverte, pour moi ça a été une super découverte en live au Beach Beer Chaos. C'est un groupe qui nous vient d'Andalousie, donc dans le sud de l'Espagne. Il a un nom de merde, ou plutôt de fromage qui pue. Ça s'appelle Reo, mais par contre les titres sont excellents. Un peu dans la veine Mercantias. Ils ont annoncé la sortie en 2024 de leur prochain disque sur Contra Records et Tough Ain't Enough. Et on va écouter un extrait de ce disque à venir. Ça s'appelle Condolor par Reo.

On part maintenant satisfaire l'ami Manu de Lille qui a voulu, lui, vous offrir un morceau de Hardskin, le plus comico-comique des groupes oi anglais. Every day, every weekend, c'est son choix, je le comprends. Hardskin sur Droogies Radio. Merci Manu.

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4: Salut à toutes et à tous, c'est Wati. On se retrouve pour une nouvelle découverte avec le groupe The Fired. Ils nous viennent de Zurich et viennent de sortir en novembre 2020 un album qui s'intitule Wild Things. Ils ont à cette occasion sorti un clip pour le titre Pray For Me et c'est celui-là qu'on va écouter. Si vous voulez écouter le reste de l'album, il est disponible sur leur Bandcamp. C'est The Fired de Zurich avec le titre Pray For Me tout de suite sur Droguiz Radio.

Allez, un peu de trash maintenant avec ce morceau de DRA, Beneath the Wheel, sorti dans Trash Zone en 1989. C'était à la demande de Chloé de Lance. Bonne écoute.

Salut à tous, c'est l'instant découvert sur Droogies Radio. On part tout de suite du côté de Chicago, à Milwaukee dans le Wisconsin, avec un groupe qui s'appelle Splatter Pattern, le retour du UKT2 à l'américaine. Un gros côté exploited, un groupe moitié punk, moitié skin, qui s'était formé dans les années 90, mais qui n'avait jamais rien enregistré, et qui là a sorti une démo qui arrache la tête le mois dernier. Je vous laisse savourer, ça défoirait. Sa grand-mère.

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1: Salut, c'est Wattie. On se retrouve pour une nouvelle découverte. C'est un nouveau titre. Des gars d'Amsterdam, oui je parle évidemment de Savage Beat. Après un excellent album, Wired, sorti en 2019, ils ont enregistré 5 nouveaux titres pendant le confinement en 2020 et ça vient de sortir. C'est disponible chez Rebellion Records pour l'Europe et LSM pour les États-Unis. Vous pouvez aussi également évidemment passer par leur Bandcamp. On va écouter un extrait de ce 5 titres, ça s'appelle Killing Time, c'est Savage Beat tout de suite sur Droguiz Radio.

On part maintenant écouter les choix d'Omerine de Béthune, qui a choisi, elle, Coxpower, Nothing Like You, puis souhaiter écouter aussi Escorbuto, Historia Triste.

avec une demande de Toff de Toulouse qui voulait écouter le groupe de hardcore Over My Dead Body, et on va écouter leur titre Silver Platter Hardcore.

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1: Salut, c'est Wati, je vais vous parler d'une nouvelle sortie, ou plutôt d'une réédition, avec les Américains de Templars, qui viennent de sortir en LP leur démo cassette de 1993, le tout remasterisé avec un super son, je vais vous faire écouter ça. Ça vaut vraiment le coup, c'est sorti chez TKO Records. Visiblement c'est déjà épuisé, mais vous pouvez le trouver chez toutes vos bonnes distros à mon avis. Du coup on va écouter un extrait de ce LP, c'est No Solution par les Templars, et c'est sur leur disque La Première Croisade.

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1: 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Ici Milky pour vous présenter une nouvelle exclusivité Droogies Radio. En effet, l'album dont nous allons écouter un extrait aujourd'hui sort physiquement le 15 juin chez Lada, UVPR, Senseless Act of Anger et Destructure. Il sera écoutable sur le bandcamp du groupe à partir du 15 mai, date de l'ouverture des précommandes. Mais de quel album parlons-nous, allez-vous me demander? Eh bien, il s'agit de Quai de l'Ouest, le dernier opus Loubar sensible des Lillois de Kronstadt. Pour illustrer notre propos, nous allons écouter les rats, les cafards.

T'es bien à l'écoute de la Drouguise Radio, la meilleure web radio oi et punk francophone. La programmation continue et on va s'écouter The Templars avec Teenage Warning. 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

On vient d'écouter We Are All We Have par les New Yorkais de The Casualties. On remonte un peu au nord avec deux groupes qui nous viennent de Montréal. On va commencer ce bloc musical avec Force Majeure et leur titre Triste Cire. Puis ce sera Béton Armé avec leur morceau Jusqu'à ta mort. Puis je reviendrai juste après les Américains d'Empire Down qui nous interprètent System Skill. 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

Droogies Radio, droogies.org, on vient d'écouter Clem Choice avec La Part des Choses. On file maintenant au Pays Basque. Reten Ameiru, Nire Amaren Echea. Puis ce sera Streetwise avec leur morceau Ikustezin. 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

7h35 sur Droulis Radio, c'est toujours la matinale avec De Warlin. On vient d'écouter Intimidation et leur reprise des Bruisers 21 Years. On continue avec Crown Court, Rich Boy, puis ce sera Law of the Streets par Mob Mentality. Oi!

mobmentality sur le droogies.org. Allez, même si c'est pas du punk ou de la rue, ça fait toujours du bien d'écouter un petit 8-6 crew. Je vous ai choisi le morceau, rien à prouver. Et on enchaînera avec les Allemands de Collapse et leur très bon Bullet de Bullet.

On commence ce dernier quart d'heure avec Lions Law et un de leurs nombreux tubes, en français celui-ci. Il s'agit du morceau Fidèle. Puis on restera à Paris avec leur frangin de squelette, coup de tête

7h53 sur Droogies Radio, ça sent cruellement la fin de cette matinale. Et on va rester en Angleterre avec Homefront, leur morceau Nation, featuring Cal Graham, The Chisel. Oi. Oh, yeah.

Il est temps pour moi de vous dire à demain pour une nouvelle matinale. On finit avec le side project des Basques de Truchers, qui reprennent Condor, chacun pour soi. Wiggies Radio, il est 7h57. C'était De Warlin. Ciao.

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1: 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Salut à tous, Swindle de retour de commande de Sweet Sound pour un peu post-tune jamaïcaine malgré le soleil, pas l'hiver. On attaque avec Tony Albert, Baby Please Come Home.

Gordon Gay, Stand Up, It's Carca, Mood Reaction, Too Much Loving. Une fois n'est pas coutume, un morceau bien funky, l'instrumental bien funky, mais sorti sur Fama par les Mao, qui s'appelait Pepsi. Maintenant, Tenzin Days, Rain Is Going To Fall, sorti sur Crap.

Max Romeo, Philippe, The Little Rice, Cold Tika, The Vanilla of Star, Brotherly Love. Et on enchaîne avec les Woodies, It's Coming to Rainbow City.

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To Rimbo City, Dora King, Joe Box, Something Sweet Lady, Magnifique Tuesday Marvels, Someday We'll Be Together. C'est déjà la fin de Sweet Sound. Retrouvez évidemment tous les vendredis à 8h sur les Trix Radio et sur seulement pour les anciens épisodes Mixcloud, car on n'a pas encore trouvé de solution et j'en suis bien désolé. On va y remédier à ça très vite. On finit avec cette tune, Rudy et Skito, Ethiopia. Allez, salut, à la prochaine. Achetez les

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Salut à tous, ici Milky pour vous proposer un petit top 5 classique spécial France. On commence tout de suite avec Caméra Silence Suicide.

pas de Classic France sans un petit détour par les compilations Chaos en France. On va commencer dans le désordre avec Les Brigades, Les Héros sont tombés sur le volume 2.

Et nous allons terminer en beauté, puisque nous allons écouter Pas comme les autres de Swingo Porkies. Restez à l'écoute de Droguise Radio. À bientôt.

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1: Droguiz, Droguiz. Ici Milky pour vous présenter une nouvelle exclusivité Droguiz Radio. En effet, l'album dont nous allons écouter un extrait aujourd'hui sort physiquement le 15 juin chez Lada, UVPR, Senseless Act of Anger et Destructure. Il sera écoutable sur le bandcamp du groupe à partir du 15 mai, date de l'ouverture des précommandes. Mais de quel album parlons-nous, allez-vous me demander? Eh bien, il s'agit de Quai de l'Ouest, le dernier opus loupard sensible des Lillois de Kronstadt. Pour illustrer notre propos, nous allons écouter un morceau issu de la face B de l'album qui s'appelle Hors Sol.

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David Rocksteady veut écouter Camera Silence. 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
1: 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On a reçu un mail d'Italie Medrugs, droogiesradio@gmail.com. Je vous le lis, je l'ai traduit. The Blocks est un groupe de Oi street punk italien qui vient de Rome. Ils ont commencé en 2019. On y retrouve des membres de Colonna Infame, Gaz Attack, Lenders ou encore Raise Your Pitch. Same Old Stories, leur premier album, est composé de 11 titres. 11 tubes pour ceux qui kiffent Major Accident, Bishop's Green et les débuts de Business. Bon bah, avec un mail comme ça, je pouvais pas faire sans au moins écouter le morceau. Et vous imaginez bien que si on vous le passe, c'est qu'on trouve ça plutôt bien foutu. Tout du moins à moi. Bon bah, je vais vous le passer ce morceau. Old Story from the Street, The Blocks sur Droogies Radio, la voix de la Oi.

en mode ça vient de sortir et c'est déjà sur Droogies Radio, on peut pas faire mieux. Et en plus, on parle du groupe qui a le meilleur nom de l'histoire. C'est les Suédois de Lavette. Ouais, bon, c'est sûr, ça la fout mal pour un groupe de Hoy. Je suis sûr que Marty McFly aurait spécialement apprécié ça. Ces petites frappes de Lavette viennent de sortir une reprise de Foreskins avec le titre Soldier's Grave. Et on va l'écouter tout de suite, une reprise en suédois qui s'intitule Sta upp, sta stark. Ouais, je sais, mon suédois est excellent. C'est parti avec Lavette tout de suite sur Droogies Radio.

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0: Et bonsoir tout le monde, vous êtes à l'écoute de Brixton Boogie pour la 14e de l'année et surtout pour la dernière. Vous êtes donc sur la clé des ondes 90.10. Nous avons du monde dans le studio, pas moins d'une dizaine de personnes. Oh là là, mais ça ne fait pas de bruit, c'est fou, des millions,
1: pas mal, ouais.
0: Mais des millions. Pour cette dernière, pourquoi ? Parce que nous avons invité donc toutes les personnes ou les groupes que nous avions invités dans l'année. Il y a deux absents, Carton Rouge, mais qui est représenté par Dédé ce soir. Ouais. ils n'ont pas pu venir, ils étaient en train de préparer leur tournée en Allemagne. En Pologne, et voilà, Mathieu m'a dit que c'était un peu compliqué. Et nous avons aussi Kalem qui est aux abonnés absents pour des trucs personnels, et voilà. Nous avons donc avec nous nos amis de Ramblin. Bonjour les Ramblin.
2: Salut!
3: Il est où le micro?
4: Oui, bonjour, oui. Nous sommes les amis de Ramblin.
0: Nous avons Philippe de Dardogs.
5: Salut.
0: Nous avons Eric et Philippe Rose qui sont là aussi.
6: Voilà, la vieille classe.
7: Oui, bonjour.
6: La classe Chiquito, on dira. Voilà.
0: Et nous avons pour nous accompagner Roxane et Nikita qui sont venus avec Miguel.
8: Salut tout le monde.
9: Salut.
0: Pour commencer cette émission, on va lancer juste trois morceaux que j'avais envie de passer parce qu'aujourd'hui on va se faire plaisir. Par contre, on va pas vous dire quels sont de quel pays viennent ces groupes, quand est-ce que c'est sorti, sur quel label et tout ça. On s'en fout, aujourd'hui on se fait plaisir. Et si vous êtes curieux, vous attendez la playlist et comme ça vous irez chercher. C'est comme ça qu'on faisait aussi à l'époque. Eh bien, on va commencer à On va commencer avec les Anglais de Crank Court, c'est parti.

0: Et voilà. Hey, il y a la lumière rouge. Il y a la lumière rouge.
1: La lumière rouge.
2: Welcome back.
0: Ok. On a écouté, si Philippe, toi t'emmerdes ce que je te raconte, tu dis, oui, il s'en fout. Donc on a écouté d'abord Cronkert avec We Made You, du premier EP qui était mortel quand il est sorti. Ensuite on a écouté The Chisel avec le morceau Not The Only One.
3: Mais, excuse-moi, Clément, t'as vachement amélioré ton accent.
0: Ouais, merci, c'est formidable, quoi. Merci de l'avoir remarqué. Mais ça, c'est grâce à toi, en fait. Et donc, Not The Only One de The Chisel qui est sorti sur le deuxième EP, il me semble. Et qui, ça, c'était la version de l'album Reattilation, je sais pas quoi. Bon, c'est pas grave, vous irez regarder. Et ensuite, on a écouté Chubby and the Gang avec Lightning Don't Strike Twice.
4: Oh, quel talent!
2: Le gars, il a sorti
0: ça, mais d'un coup,
2: boum.
0: Bravo, là, quoi. T'as vu un peu, hein? C'est
4: génial.
0: C'est pas pour des mouches, hein. Bon, est-ce qu'il y a quelqu'un qui veut...
4: Vous voulez un vélo?
0: Non. Merci, Philippe. Bon, bah, on va écouter la deuxième playlist. Avec Carton Rouge, mon cher Dédé.
2: Oh,
0: allez, Dédé.
5: Nos amis de Carton Rouge qui malheureusement ne sont pas là.
0: Exactement. Donc tu as voulu passer
5: à la tienne.
0: À la tienne, sauf que je n'ai pas pu la trouver, donc j'ai passé tout ce relou du comptoir.
5: Oh le con. Radio.
0: Ça te va.
5: Et pourtant, et il est sur l'EP en plus qu'ils ont donné.
0: Ça va bien, hein, toi. T'as
5: cherché, mais t'as cherché comme de la merde en gros. T'avais pas envie.
0: Un petit peu à la boue.
5: T'avais pas envie. Dis-le. T'avais pas envie.
3: Non, mais c'était un morceau fantôme.
0: Un
2: morceau caché.
5: C'est comme le fameux Bézu.
0: Ah oui, sur le CD.
5: Parce que le morceau Bézu, c'est un morceau.
0: Donc on va écouter Carton Rouge avec Relou du bar, du comptoir.
5: Oui, bah allons-y.
2: Mais
5: parlons
2: en anglais, c'est mieux.
3: C'est pas mieux en français.
6: Il sent doux ce Carton Rouge.
0: Il sent sympa.
5: Et en plus, ça porte bien en Corse pour ce soir.
0: Allez, c'est parti avec Carton Rouge.
5: Sois d'ici.
6: Ah ouais.

0: Et la lanterne devient rouge.
1: On n'est pas parti, on est toujours là.
2: Et la lanterne rouge,
0: on sait pas qui c'est. Alors, on a écouté Carton Rouge avec Relou du comptoir, mon cher Dédé.
3: C'était pas celle-ci qui était prévue, mais bon.
0: Non,
3: t'as mal fait ton boulot, on n'y peut rien, c'est comme ça.
0: Oh là là.
3: Je suis persuadé que quand Mathieu va écouter le podcast, il va t'appeler.
0: Ah ouais? Est-ce qu'il voulait absolument passer l'autre?
3: Non, pas que je sache, mais je pense que... Étant donné que le morceau à la tienne est sur l'album, que tu l'as pas trouvé, je pense qu'il va t'appeler.
0: Non, mais j'ai pas...
3: Ou t'as pas cherché, hein.
4: Ouais, t'as pas cherché. T'as cherché avec quoi? T'as cherché avec quoi? La radio, dans tes poches? T'as fait comment? Dans un dictionnaire?
0: Non, tu m'avais envoyé un mail, mais il n'y avait pas de texte dedans, en fait, Michel.
4: Comment?
0: Tu m'as envoyé un mail, mais il n'y avait pas de texte dedans pour m'expliquer.
4: C'est à moi que tu parles?
0: Ouais. Bon, donc c'était Relou du comptoir.
3: Bon, bah, Relou du comptoir.
0: Alors, Carton Rouge, vous avez quoi comme projet, mon cher Dédé?
3: Alors, leur projet, bon, d'après ce que j'ai vu, c'est qu'ils vont se balader en Allemagne et en Pologne le mois prochain.
0: Exactement, voilà, en juillet, là,
3: Je pense qu'ils vont bien s'amuser. Excellent. Ils vont en profiter à fond, mais après, on verra, quoi.
0: Est-ce que vous allez faire de nouveaux morceaux?
3: J'en sais rien.
0: Des nouveaux disques?
3: Oh, sûrement, au moins trois.
0: Des nouveaux.
3: Au moins trois, mais en plus, je crois qu'ils font, un duo avec, avec Ramblin.
0: Ah, ok, ouais. D'accord, il y a un autre prévu.
2: Ça a été démenti, c'est faux.
0: et tu peux nous dire ce que tu fais dans le groupe, Dédé?
4: Des maracas.
3: Oui, mais ouais, sinon après, je sais même pas ce que je fais en fait. Ouais, tu sais, moi je suis comme les emmerdes, je débarque. Salut, c'est moi. Voilà,
2: tu es l'homme triangle.
3: Drelin.
0: Ensuite, on a écouté
3: Chupa Wumba.
0: Avec le morceau
3: Nazi Died.
0: Exactement. Alors le titre exact.
3: Oui, vas-y.
2: Oh là, accrochez-vous.
0: Alors attention.
3: On va le laisser parler en anglais.
0: The Nazi Died.
3: Voilà.
0: On est bon.
3: The Nazi Died.
0: Voilà.
3: Il n'y a rien à dire de ce côté-là. Hein, c'est toujours bon de faire un petit rappel. Hein, étant donné que ces enculés commencent à remonter toujours. Ils sont toujours là.
0: Exactement.
3: C'est toujours bien d'expliquer ce qu'il faut faire avec ces enfoirés.
0: C'est ça.
3: Pas de mystère.
0: Attention, t'es violent.
3: Oui, je sais, mais...
0: Tu appelles à la violence.
3: Non, alors j'appelle à rien, moi. Elle est là, de toute façon, donc ça sert à rien de
0: Et Michel, tu disais que c'était avec des anciens crasses, c'est ça?
4: Entre autres, il y avait des...
0: Mais approche-toi du micro.
4: Il n'y a pas que des gens de crasse, mais c'était des gens dans la mouvance de crasse qui ont fait ce groupe, la Chupa Wumba. Voilà.
0: Mais il y a des membres de crasse dedans?
4: Oui, je pense, ouais. Ouais. Après, ça a beaucoup bougé, alors est-ce qu'il y en a encore? Dédé, t'as ta tête devant le micro. Dédé a sa tête devant le micro.
5: Après Michel, on n'est pas sur CNews, on veut des faits, hein. On veut des chiffres.
0: Exactement.
4: Je m'en bats le cul, moi, putain. Oh,
0: Et enfin, on a écouté Reza Casonora.
3: Un choix de supporter.
0: Avec le morceau Un choix de supporter.
3: Petite dédicace à Reza Casonora, à Laurent et à toutes les cliques.
0: Et Laurent, tu disais qu'il était...
3: Laurent, bah, qui est là et...
0: Il est en tournage.
3: En reportage. Au Liban. Donc, on pense à lui, qu'il fasse attention à lui.
0: Exactement.
3: Et on espère le revoir très bientôt, ainsi que Rezaka, et la bise à tous, quoi.
2: Sauf Baptiste.
3: Ah. Menteur, bon. Il est menteur en plus.
0: C'est bon, on a les chips, les bières.
4: Des chips à l'échalote, quoi.
0: On a ce qu'il faut.
3: Et la lumière rouge.
0: Ça va, Eric?
6: Oui, super.
0: J'ai chaud. La rouge. Alors, je vous explique, pour ceux qui ne sont pas là, on est dans un studio, il doit faire au moins 30... Attends, qu'est-ce que tu... Oui.
6: Est-ce que quand c'est allumé là, tout le monde est allumé ou...
0: Tout le monde est allumé ici.
4: Alors,
0: si tu veux parler, par contre, faut parler devant le micro.
6: Faut cracher dans le micro.
0: Oui, il faut cracher dans le micro. Oui, si tu racontes une connerie, c'est dedans.
6: C'est une question.
0: Non, c'est dedans. Et c'est sur le podcast aussi.
7: Ouais, bienvenue.
0: Ah, bienvenue.
7: Alors, on est bien, bien installé. Il y a les bières, charmante compagnie. Il y a les chips, accessoirement. Toi.
3: Il n'y a que des gens bien.
0: Et là, et je vous annonce la venue de Morbach.
3: Ah, et là,
0: voilà, merci.
4: Là, ça va plus déconner. C'est l'air du cheveu est arrivé, quoi.
5: Alors, il y a des trucs qui méritent de ne pas être soulignés. Hein.
0: Oui.
3: Ouais. Exemple. Exemple.
5: Exemple, l'arrivée de Alex, là, qui arrive. Là.
0: Attention, il va rentrer au studio.
3: Bah oui, en fait, il vient d'arriver.
0: Voilà.
4: Il s'en va. Il y a trop de chauves, il s'en va, quoi.
0: Alors, on va continuer. Salut, Morbach.
2: Non.
0: Oh là, il vient ici.
7: Salut. Non, il n'y a pas d'émission.
0: Ok.
3: Il y en a pour moi tout.
4: Max a recommencé la drogue, ça y est.
0: On va écouter la prochaine liste musicale, prochaine plage musicale, pardon.
3: Playlist, si tu parles anglais, mais bon.
0: Alors, oui. Non, je parle pas anglais.
3: Je vais arrêter, j'ai le vaccin.
0: Et on va commencer avec... donc c'est la plage musicale de Philippe de Dark Dogs. Et on va commencer avec Fest No More. C'est parti.
7: Fest No More, ah ouais.
4: Fest...

0: Ah, lumière rouge, lumière rouge.
1: Ouais, lumière rouge.
2: Les guitares, tu dis que de la merde.
3: Toujours là.
1: Alors, on a écouté Fest No More avec le morceau
4: The Gentle Art of Making Enemies.
1: C'est pas ce que t'avais déjà passé quand t'étais invité. Déjà,
4: ouais, mais c'est un morceau que j'adore. C'est
2: donc. Déjà, c'est un t-shirt.
5: Ouais, je vois. Ouais. Et déjà, il parle mieux anglais que toi.
1: Alors, Dédé, on va plus être potes. Je retire ton titre d'invité d'honneur.
5: Bon, c'est pas grave.
1: Officiellement, non, je rigole.
5: C'est pas grave. Je survivrai.
1: S'en fout, il en avait rien à voir.
5: Et moi, je suis surtout l'invité d'honneur, quoi. Donc.
2: Subitement.
1: Ensuite, on a écouté donc un des morceaux de ton groupe Dark Dogs avec le morceau Banzai Godzilla.
4: Ça, tu peux le dire, ça, c'est bien.
1: C'est le dernier. C'est bien prononcé. Morceau, ouais, oui. Tu vas pas t'y mettre ton plus.
5: Hein. Faire un
1: ensuite, on a écouté Clutch.
4: Oui, Clutch, énorme.
1: Énorme.
4: Dire Dad Bastard, aller voir leur clip, aller voir en concert, c'est juste énorme.
2: Mais ils sont d'où là?
4: Américains.
2: Ah
4: ils
2: ouais.
4: Sont américains.
2: D'accord. Mais l'autre avant, c'était de Bordeaux.
4: Nous, on est de Bordeaux. Oui.
2: Roblin Fier. Ah, que les gens y retiennent bien, toi.
1: Dark Dogs, ouais.
2: Restons local.
1: Et ensuite, de Bordeaux. Ensuite, on a écouté le dernier morceau, Rolling Band. Rollins Band.
4: Voilà. Oh là. Le groupe de Henry Rollins, Black Flag, plein de choses derrière comme ça.
2: C'est une belle référence.
4: Énormissime aussi.
1: Avec le morceau Icon.
2: Icon. La référence.
1: Et la dernière fois que vous étiez venu, vous aviez parlé donc, de tous vos morceaux que vous avez sortis. Et vous aviez parlé de Banzai Godzilla qu'on a déjà passé après. Votre revenu, puisqu'il est sorti après. Quelle est votre actualité maintenant?
4: Actualité, plein de concerts qui arrivent. On a encore 5 ou 8 concerts qui arrivent là. Fin juillet au Riff and Rumble, un super festival que je vous invite à soutenir. Que je vous invite vraiment à soutenir. Qui est à Gaillan, dans les Hautes-Pyrénées.
1: D'accord.
4: Qui donne la chance à. Il n'y a pas de grosses têtes d'affiche, il n'y a que des groupes locaux.
1: D'accord.
4: Seule tête d'affiche cette année, c'est Seed of Mary de Bordeaux et Lucis You, qui fait une belle percée aussi.
1: Okay.
4: Donc plutôt cool. Et après, on va être fin août. Et après, on va jouer avec un gros groupe bulgare aussi, de métal aussi, à sa sortie 13. Et
1: okay.
4: On invite des copains de Last Rewind, qui est un groupe de punk rock hardcore aussi à Salem. Intéressant comme style.
1: Bordelais.
4: Voir, donc ouais, bordelais. Très sympa aussi.
1: C'est quand ça?
4: Ça c'est. Attends, je regarde ma fiche. le 10. Oh, putain, attends, je suis mort.
2: Le 10 juillet.
4: Non, c'est le 4 décembre. Vous avez le temps. Vous avez le temps. Le 4 décembre.
1: Ok.
4: Et après, on a plein de choses en prévision l'année prochaine. On va jouer au Crossroads à La Rochelle. On fait notre date, nous aussi, à Martignas avec Black and Red, qui est un groupe de hard rock plutôt blues, plutôt sympathique. Donc,
1: okay.
4: Voilà, plein de choses en prévision. Donc, voilà. On est sur notre lancée, on avance.
1: Bon, cool.
4: Ouais, ouais, c'est bien.
1: Vous qui vouliez faire des petites pauses un peu.
4: Non, on fait pas de pause. Donc, c'est dommage.
2: La caméra, super bien. Il faut aller au concert.
4: Bah, venez voir les groupes en live. Ça, c'est
1: bah oui, c'est
4: tout
1: ça, c'est
4: ce que
1: important.
4: Je vous dis, allez voir, c'est jamais la même chose.
2: C'est la vraie vie. Là.
4: Vous allez vous faire chier avec un vinyle et vous allez voir en live, vous allez kiffer un max. Donc, faites ça.
5: Et je confirme, Black and Red, super groupe de Bordeaux.
4: C'est vrai,
2: le live, t'as l'ambiance.
4: Super.
2: Le live, t'as l'ambiance.
4: Bah oui, c'est ça.
2: Le vinyle, ben voilà, c'est l'ambiance glam, que tu te fais. Donc, bravo, bravo. Il faut qu'il y ait des petits groupes, il faut aller au concert.
1: Parfait. Et des morceaux qui sont en préparation aussi?
4: En fait, depuis le début de l'année, on a fait presque 15 morceaux nouveaux. Donc d'abord, on tourne, on fait des concerts, okay. Et après, on enregistre après.
1: Pour les roder.
5: Ah, ça bosse quand même.
2: Il y a
5: des groupes locaux qui bossent, ça a pas l'air quand même.
1: Enfin, je veux pas dire, on verra après, mais je crois qu'il y a des groupes qui bossent moins que ça.
6: C'est surtout, il y a un bassiste en particulier qui bosse moins que ça, il est là dans la salle. Michel, bassiste de Ramblin.
5: Alors que tes ancêtres à la retraite.
7: C'est un boomer. Ok, boomer.
1: Tu veux dire quelque chose, Michel?
8: Je veux les jeunes.
1: Tu es les jeunes.
8: Ouais. Non, j'ai une part,
1: tu dis ça au milieu des trois plus jeunes.
8: Mais non, mais Nikita, il est pas jeune, c'est un faux jeune, il est vieux le gars. Quoi.
9: Et vous, vous l'avez connu quand vous étiez jeune,
8: de 60 ans, quoi, putain.
2: Nous, on est ancêtres, les fossiles.
9: Ce qui se fait passer pour
6: mais Michel, il a jamais été jeune. Hein. Il est arrivé en 89 à Bayonne, il avait déjà 60 ans.
8: Hein. Même avant.
1: D'ailleurs, c'était comment 82 Bayonne?
8: Est-ce qu'il y avait le en 82 à Bayonne.
1: Allez, on va passer le prochain morceau.
8: Il n'y avait pas encore de vomicatif dans la 10 au place, alors c'est vachement bien quoi.
4: Mais ils avaient l'électricité à l'époque, donc ça va.
7: Ah ouais, mais il fallait pédaler, quoi. Ouais, Michel, tu me rechanges la batterie. Attends, je gâche ma seule.
10: La poya.
11: Ouais, mais bah, alors si vous voulez savoir comment c'était en 89 à Bayonne, je vous amène à vous référer à une émission qui a été faite par un certain... Jean-Claude Galter, comme ça, où il m'a obligé à raconter des souvenirs à la con pendant une heure et où je me suis fait chier, voilà. Donc, podcast, c'était comment en 89 à Bayonne ?
1: Ah, c'était l'émission où t'as, ouais. où t'as effleuré des sujets mais que t'es pas allé jusqu'au bout.
11: Exactement, parce que je m'en foutais. J'avais envie de me barrer.
6: Oui, c'est Michel Pro.
1: C'est Michel Pro. Il est meurt. Michel Amateur, là, c'était.
10: Michel Bricot, là.
7: Oh, voilà. Aïe, aïe, aïe. Pour là. Je le ferai pas.
5: Le Michel à peu près.
1: Vous êtes toujours à l'écoute de Brickstone. À l'époque, vous êtes toujours à l'écoute de Brickstone Boogie sur la clé des ondes 90.10. Tout, vous pouvez l'écouter aussi sur. Que vous pouvez écouter sur internet laclédesondes.fr. Le DAP+, et on remercie Droguise Radio aussi qui nous retransmet tous les vendredis à midi. Merci pour leur confiance.
5: Bah, c'est on pas va gagner écouter Kérosine, hein.
1: La prochaine playlist.
10: Merci la radio.
1: Ah. Hey, petite, ah. Allez, surprise. Ah. Surprise. Tu vas pouvoir parler, Michel. Allez,
5: oh
1: c'est parti.
5: Oh merde.
12: Mais quand on n'est pas à l'antenne.

0: Lumière rouge. Ouais, ouais, ouais, ouais.
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0: Ouais, ouais, ouais, ouais, ouais.
2: On a un standing.
0: Oh, excusez-moi, pardon. Ouais, ouais, s'il te plaît.
1: C'est même pas crédible.
0: Alors, on a écouté
3: La Liberté, Rambine
0: Pion, avec le morceau Notre-Dame du Bon Crevard.
2: Et l'intro qui s'appelle 2024. C'est Morbac qui a décidé, bon, on n'est pas trop d'accord.
4: Mais... Parlons au micro.
2: Oui, l'intro s'appelle 2024 parce qu'en fait, le guitariste est un petit peu mégalo.
0: Voilà. Ouais. Mais c'est pas marqué sur le disque.
2: Ah non, non, c'est même pas crédité en plus.
5: Par contre, c'est sur ma page YouTube. Avec tous les autres morceaux que j'ai écrits.
2: Et il a joué dans Palace.
0: Voilà. Et il s'aime.
3: On a les enfants en
2: direct. Non, plutôt deux fois. Qu'il
0: ouais, plutôt. Donc on a écouté ce morceau qui se trouve sur le LP qui est sorti donc.
1: C'est Chrome Records.
0: En 2025, le décembre.
2: Tout à fait.
0: Sur plusieurs labels.
6: J'ai pas cette information.
0: Est-ce que vous avez eu des retours de votre LP?
2: Eh bien, ça marche très très bien, puisque nous sommes sur, on peut dire qu'on est quasiment sur la dernière ligne droite, puisqu'il nous reste très peu de scud, ouais. Donc on est assez contents, les labels sont très contents, et merci à eux et à elles aussi, parce que voilà, on a été représentés quand même à l'international.
0: Vas-y, parle, il y a Michel qui veut parler.
2: Voilà.
4: Par qui?
2: Oui, vas-y. Ouais. Par deux labels italiens de Bologne,
0: ouais.
2: et ils sont venus nous voir d'ailleurs.
0: Et pourtant, vous auriez pu être dans la sauce.
2: Oh, oh putain, oh, bravo.
0: Voilà. Mais on a comme la belle tête de raso.
3: Des Italiens et qui d'autres?
4: Raso bolognaise quoi.
0: Ouais, ben voilà.
4: C'est vrai qu'on a eu.
0: Cool. Ouais. On a
2: vas-y,
0: beaucoup
2: parle,
0: de retours,
2: tu voulais parler, Maxime.
4: On a eu plein de retours, c'est-à-dire, il y a des gens qui l'ont écouté.
0: Attends, Michel, merde, Michel, s'il te plaît.
2: Non, mais parce qu'en fait, il parle en mangeant, c'est très désagréable, ah et ouais, ça met mal à l'aise à peu près tout le monde dans le studio.
3: Il a été très mal éduqué.
2: Très mal éduqué, je sais pas. Moi, je suis personne pour remettre en question son éducation. En tout cas, il parle avec la bouche pleine, c'est assez désagréable. Et du coup, je disais, par rapport au label, on a des très bons retours et nous, on est très contents parce qu'au final, ça marche plutôt bien.
0: Ouais.
2: Mine de rien, on commence un petit peu à se faire démarcher sans faire grand chose, et ça c'est pas mal.
0: Putain, dis pas ça.
2: Mais c'est vrai, mais non, mais c'est non, un petit non, peu, c'est, ça, mais c'est un ça. Petit peu un, non. Moi je suis désolé, c'est non. Un petit peu un signe de réussite.
0: Connais Guetours, ils vont être dégoûtés.
3: Si tu et dis combien ça, vous aviez d'albums?
2: Mais moi je le dis, et c'est pas pour manquer de respect à qui que ce soit, c'est juste que quand on cherche des dates, on essaye de faire vivre un peu le truc. Mais non, mais c'est vrai, on cherche des dates, on essaye de faire vivre le truc, mais quand il y a des gens qui nous démarchent alors qu'on n'est pas allé les chercher, c'est un petit peu un signe de réussite, finalement. Voilà.
3: Tu t'es fait un nom.
2: Oh, j'irai pas jusque-là, mais...
3: On te connaît,
2: mais il faut savoir que voilà, c'est pas notre métier, donc quand t'as des gens qui viennent te voir et qui disent « ben, on pensait à vous pour un festival ou un autre truc comme ça », bah on est très heureux.
0: Bien sûr. Et donc quel festival vous allez faire?
2: On en a fait un, c'était
0: Préchac.
2: Oui, au Cercle de la Paix de Préchac.
0: Très bien.
2: Et c'était hyper cool, il y avait énormément de monde.
0: C'était trop bien.
4: Et après on Staritz au Pays Basque en automne.
2: Oui.
4: Aupa
2: au Staritz.
4: Un truc assez engagé apparemment quoi, donc sympa.
2: Oui.
4: Voilà, on a quoi? On a des promesses de concert. Voilà, on a des
2: De plus que des promesses, parce qu'au final on est calé. C'est juste que on a été calé sur une date, mais étant donné que Bibiche ne sait pas tenir sa langue, même moi qui suis proche des organisateurs. Oui, la date au Grand Parc le 7 novembre, ils n'ont même pas voulu me sortir les noms des groupes avec lesquels on va jouer parce que Bibiche ne sait clairement pas tenir sa langue.
0: Ouais.
2: Il est tellement enthousiaste à chaque fois, il le dit à tout le monde, même des gens qu'il ne connaît pas.
0: Mmh.
2: Donc il y a ça, on va rejouer aussi au local pour le concert solidaire qu'on fait tous les ans. Mmh. Et là, ça va être pas mal aussi. Parce que mine de rien, on y joue, on est très heureux, mais c'est aussi pour la cause tu vois, des enfants, de l'hôpital des enfants à Bordeaux, qu'on a relancé il y a 3-4 ans, je pense. Et déjà, rien que pour ça, on est très heureux, parce qu'on participe à une super, super action.
0: Ben ouais.
4: On a les labels italiens qui sont en train de mettre au point une mini tournée pour 3 dates, 2-3 dates en Italie, 3 dates, comme ça, en début d'année peut-être, ou fin d'année. Ça sera sympa aussi d'aller jouer à l'extérieur.
7: Aller jouer avec les Nabat.
4: J'aimerais bien jouer avec Nabat, figure-toi. Ça se passerait à Bologne.
7: Ça ferait très plaisir.
2: Voilà, pour le coup, Michel a raison, c'est que ça, c'est les dates où on est sûr parce qu'on est programmé. Et c'est vrai qu'on a des touches peut-être sur des trucs à l'extérieur de la France.
4: potes qui nous feraient jouer à Saint-Etienne aussi.
0: Alors, les... Ouais. Vous... Non, non, bah, en fait...
7: Que des amis.
0: Vas-y. Non, non, vas-y. Non, parce que je me disais, si c'est pas encore fait, peut-être pas en parler maintenant. Ou...
2: Non, non, mais c'est... Voilà.
4: C'est pour c'est ça que j'emploie cette chose qui s'appelle le conditionnel, qui ouais. a été invité à inventer en langue française.
2: En 82, à Bayonne.
0: Ouais. Et puis, la police.
5: Et on aurait pu jouer à relâche, mais on a des musiciens caractériels, donc voilà, on l'a pas fait, quoi.
4: Mais jamais, qui
7: c'est dommage. Con,
2: là, je sais pas si c'est pas, plus, c'est pas plus mal, hein, finalement, mais bon.
4: Mais, relâche, mais, c'est
2: mais voilà, pour les concerts sûrs, c'est ça. Non, et
0: les propos sont tenus par Ramblin. Hein.
2: Alors moi, non, ne parle pas. Moi, je me désolidarise complètement. Hein.
4: On va pas les jouer pour un mec qui, tout d'un coup, comme ça, sur Facebook, dit de la merde dans le groupe, alors, en l'occurrence Ramblin Firm, qu'il a jamais écouté. Et mais bon. Qui se permet de balancer des conneries dessus.
0: Bon, je pense qu'il y a eu un quiproquo, mais c'est pas grave.
6: Il y a un malentendu.
0: Oui, je pense qu'il y a eu un malentendu, mais si on parle de la même chose.
2: Non, c'est pas tellement un malentendu. Après, on va pas épiloguer non plus, mais voilà.
7: C'est un bon groupe, Ramblin Firm, sur Bordeaux. Je pense pas que.
2: Mais en tout cas, voilà, de sûr sur l'année, on a ça jusqu'à la fin de l'année. Et après, c'est vrai que, comme disait Michel, on aimerait bien pousser un peu plus le truc pour aller justement, déjà, ne serait-ce que pour remercier aussi les labels qui nous ont produits et essayer d'aller faire vivre en présentiel le truc. Moi, je trouve que c'est un peu.
0: Si vous arrivez à jouer en
2: c'est
0: Italie,
2: assez intéressant. Bah labels, ouais, c'est hyper Maxime, intéressant.
7: Combien vous avez produit de LP? Combien vous en avez
2: Alors, on en a un produit à 300 exemplaires.
7: Ok.
2: 3 ou 400, je ne sais plus, parce qu'avec les labels, j'ai plus le nombre exact.
4: En fait, merci. On a fait d'une manière réaliste, ça y retourne pas des milliers, parce qu'on est pas et aussi de par rapport à la thune qu'on avait, quoi, parce que ça coûte cher.
7: Ah, c'est clair. Ça coûte très cher.
4: Voilà quoi.
5: Ouais, en effet, ça.
7: Pas gagner un tremplin quelque
2: non,
7: part.
2: Oui, voilà, en fait, c'est ça.
4: Sur les 300, ça nous rapporte.
0: Ouais, ils auraient pu battre leur désir. Hein.
4: Comme ça, 200 euros, 300 euros.
2: Non,
4: c'est pas pour la thune qu'on le fait.
2: Ouais, c'est un petit investissement en fait.
7: Caméra, ils avaient sorti, je crois, 2500 ou 3000 albums.
2: Ouais, mais à l'époque.
0: Après le tremplin.
7: Ouais, après le 30.
2: Ah oui. Ouais, mais en 80.
7: Il n'y en a plus. Hein. Bah, je crois même que c'est au niveau des disques d'occasion, c'est dans les plus chers.
0: Ah oui, ça c'est dans les plus chers. Ils ont tout réédité et tout ça, oui.
4: Bien sûr. Ouais, il est très très
0: c'est Euthanasie c'est aussi qui a récupéré les droits.
7: Assurer la culture française.
0: C'est Euthanasie, je crois, qui avait commencé à les rééditer. Et là, maintenant, c'est une vie pour rien qui a récupéré David, tout le truc.
7: Qui nous a adoré et qu'on adore parce que vraiment. Juste lui, Caméra serait déjà peut-être enterré. On n'aurait plus jamais entendu parler. Et il a vraiment aimé le groupe, plus ce qu'il y avait autour. Ça y a parlé.
5: Il y a un truc aussi, c'est qu'on a écrit entre-temps pas mal de morceaux. Bon, il nous en reste quelques-uns à écrire et on aimerait retourner en studio assez rapidement aussi.
4: Ouais, voilà. On continue,
5: donc il nous faut des sous, donner de l'argent.
2: Sachant que quand on a enregistré, il y avait déjà des nouveaux morceaux qu'on jouait en set, en concert, et qui n'étaient pas prévus sur l'album qu'on a sorti. Donc en fait, on avait déjà, mine de rien, on avait déjà de l'avance.
4: Ouais.
2: Sur. Et attends, on est professionnels.
0: Bravo.
2: Mais c'est hyper intéressant parce que du coup, Michel, au final, on a enregistré tous les morceaux qu'il avait écrits sur le set et tout.
4: J'en ai d'autres, t'inquiète
2: pas. Non, mais il en a d'autres. Et ce qu'il y a de bien, c'est que Vincent, donc le guitariste rythmique, qui n'est pas là aujourd'hui, il est au Super Bowl of Hardcore. Bah, on a chacun ses plaisirs.
0: Il est
2: au Super Bowl of Hardcore à Rennes.
1: Il a bien raison.
2: Mais s'est mis aussi à écrire très sérieusement. Et du coup, avec Michel et Vincent, on a des paroles qui sortent assez naturellement et assez régulièrement. Et du coup, on a énormément
0: C'est-à-dire
2: de matière.
0: Qu'on va avoir d'autres textes.
2: Ouais. D'autres
0: avec
2: textes
0: d'autres
2: et.
0: Vocabulaire.
2: Ouais, tout à fait.
4: Si tu veux, ça, c'est. Moi, c'est une. J'ai pas si une volonté, façon de parler. Mais c'est aussi, c'est une volonté que j'ai eue d'arrêter d'écrire des trucs pour Ramblin. Pour que des gens plus jeunes, parce que moi je suis un vieux crouton.
0: C'est toi qui as eu la volonté.
4: Avec avec à l'âge que j'ai.
2: On lui a soufflé à l'oreille.
4: Il y a les histoires que je raconte, et il y a des gens bien plus jeunes que moi dans Ramblin, donc il faut leur passer la main pour qu'ils racontent des choses qui sont en corrélation avec la vie de maintenant, avec des choses, même s'il y a des choses dans la vie de pas de traînard, mais tu vois, de mecs comme ça qui sont qu'on retrouve dans toutes les générations. Il faut aussi que ça soit le vocabulaire, etc. Passer la main à d'autres des plus jeunes.
5: Et puis il faut leur laisser le temps, vu que c'est bientôt la fin du monde. Quoi.
4: le fait d'écrire des morceaux, quoi. Je sais ce que tu fais, tête de con.
7: Bravo.
4: T'as travaillé à la Stasi, toi, non? Les gens,
7: Tu peux envoyer la sauce.
4: Sale rouge. Et juste pour finir, enfin, finir ou pas sur Rambling, moi, il y a un truc qui m'a fait plaisir, c'est... un gars qui est un Anglais, qui habite à Bologne, qui a une chronique, depuis, qui a une page depuis longtemps sur le net, qui s'appelle Crisis,
6: et qui est une, Knives,
4: qui a fait une chronique du disque de Rambling, du LP de Rambling, mais qui m'a...
2: Ouais, qui a été hyper améliorative. Ouais,
6: en fait, qui est un site, qui est un site de référence, qui devient un site de référence.
4: Qui m'a fait le plaisir dans la mesure où il y a 11 ans qu'on joue Rambling, Clément, 11-12 ans. Où j'étais obligé de bosser avec des abrutis, si le Bibiche, Clément Galter là, qui travaille pour vous à la radio, etc.
2: Bibiche est toujours batteur, hein, soit en passant.
4: Souffrir pour avoir une, pour faire un groupe, faire des morceaux, faire les musiques.
5: On dit du mal de Bibiche, mais c'est le meilleur.
4: Ça, pour avoir une chronique comme ça. Quoi.
0: En parlant de Bibiche, j'ai un petit message de Bibiche.
4: Ah. Il nous insulte ou pas?
0: Toi, oui.
2: Je pense qu'il est bourré d'insultes.
0: Toi, oui. Non, il est au boulot là.
2: Oui, mais c'est ça. Oui, non, mais il est bourré d'insultes. Bourré d'insultes. Il est bourré d'insultes.
0: Non, pas du tout. Par contre, quand on a parlé tout à l'heure de Chumba Wumba là.
8: Chumba, vous avez mis Chumba Wumba?
2: Oui. Oui, t'étais pas là, fallait arriver à l'heure.
0: Fallait arriver à l'heure, mon gars. Oui. Eh ben, tu as dit qu'il y avait des membres de Crass et tout ça. À ce moment-là, j'ai reçu un message. Il n'y en a jamais eu. Trois petits points. Donc, je lui envoie un message. Je lui envoie juste un point d'interrogation. Qu'est-ce que tu veux dire? Et il me répond. Pas de mec de Chumba Wumba dans Crass, merci, bisous et bon courage.
4: Crass, c'était une. Comme je disais, c'était une communauté de.
7: Dans l'ambiance.
4: Des hippies habillés en punk, on était une centaine, donc il y avait des gens de la communauté de Crass donc, qui ont créé Chumba Wumba.
8: Mais oui, carrément.
7: Exactement, c'était pas les mecs de Crass.
2: Mais après, faut bien rappeler que c'est Michel Pro. Oui. C'est-à-dire que quand il a tort, il essaye quand même de tourner un peu la situation à son avantage.
0: C'est énervant.
2: Oui, de la manière dont vous prenez en otage mon plateau.
4: Il a toujours raison, ça.
7: Tout le monde a monté des groupes après.
2: Oui, mais ça, c'est le mauvais mélange entre un basque et un landais, tu vois. C'est
7: les potes qui les accompagnaient.
0: Bon, j'espère que les auditeurs arrivent à entendre un petit peu tout ce qui se passe dans le studio.
7: Et que la soupe est bonne.
0: On va que voilà. On est toujours à l'écoute de Brixton Boogie sur la clé des ondes 90.10. Pour la dernière de l'année. Et on va écouter la prochaine playlist.
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0: Et on va lâcher les chevaux avec Caméra Silence.
7: Et voilà.
2: Ah, voilà, évidemment, le classique. Le classique.
0: Et avec le morceau Le bal des vauriens. C'est parti. Et je veux bien une bière fraîche.
2: Ah.

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1: Et le dernier morceau, c'était le Stalag.
0: Ah,
1: le dernier morceau là.
0: Ouais.
1: Oui, c'était Stalag.
0: Oui, c'est Stalag, mais on va en parler après. T'inquiète pas.
1: Voilà.
0: On va, t'inquiète pas, tu vas pouvoir en parler. Vous êtes toujours sur Brixton Boogie.
2: Oui.
0: Sur la clé des ondes.
2: 90.1.
0: 90.10. Et bah sur internet.
2: Ça va. Veux.
3: Veux.fr.
0: Donc, www.laclédesondes.fr sur le DAB+, et merci à
2: Droguise Radio, merci
0: à Droguise Radio, pardon, de leur confiance, puisqu'ils nous retranscrivent tout, ils nous retransmettent, pardon.
2: Ils nous retranscrivent tout ce qu'ils disent.
0: Ils nous retransmettent tous les vendredis à midi, et merci à eux pour leur confiance.
2: Exactement. Merci, merci beaucoup.
0: On a écouté quoi?
1: On a écouté Basé des Vauriens.
0: On a écouté le bal des Vauriens, voilà, de Caméra Silence.
1: Le bal des Vauriens de Caméra Silence.
0: Donc ça, c'est Philippe qui l'a mis.
1: C'est moi-même qui ai sollicité ce petit morceau.
0: Exactement.
1: Qui fait du bien.
0: Ça fait du bien.
1: Et ensuite...
0: ensuite, on a écouté deux morceaux d'Eric. On lui donne le micro, s'il vous plaît. On donne le micro à Eric.
4: Pardon,
0: on a écouté Ethan James.
4: Ouais.
0: Avec le morceau Trust in Me.
4: Yes.
0: Yes.
4: Bah, allez, mais non, qu'est-ce que tu veux que je te dise de plus, moi, allez,
0: Rien, juste, il est beau, ce morceau.
4: Attends,
0: il
4: est magnifique. Putain, mais c'est une reine, voilà.
0: Il est magnifique, ce
4: morceau. Voilà, donc, elle est... souvent, moi, je flippe et je me dis, putain, j'espère qu'ils feront jamais un biopic, parce qu'ils vont faire une connerie, quoi, ils vont la massacrer, ou alors ils vont faire une... Je sais pas quoi, quoi, voilà.
5: Ouais. T'as détesté ou t'as aimé?
4: Hein?
0: Non, mais ils en ont pas fait.
1: Sur Beyoncé. Mais on parle de quel personnage?
0: Non, non, mais...
5: Il a raconté les conneries.
0: Oui, oui, il a...
5: Hors sujet.
1: Hors sujet.
0: Non, il n'y a pas eu de biopic, Etta James.
5: C'est sûr?
4: Ah non?
1: Etta James.
4: Est-ce que t'as
0: ensuite, Eric, on a écouté L7.
4: Ouais.
0: Avec le morceau.
4: Oh, ça, je sais pas. C'est...
0: Vas-y, je te laisse le dire.
4: Ah non, c'est comme... Attends, c'est comme Desperation Housewives, quoi. Oh,
0: on a écouté, donc, The Wheels Fall Off.
4: C'est... Voilà, c'est mieux que moi.
0: Je ne vois rien, je ne vois rien, j'ai pas mes lunettes, je ne vois rien.
4: Ouais, ouais, donc
0: sérieux,
4: c'est...
0: Non, mais en fait, il y a un reflet, je sais pas, c'est pour ceux qui regardent la Coupe du Monde en ce moment.
5: Il y a un reflet. Regarde en vidéo.
1: Alors,
4: c'est le...
0: Donc L7.
4: Ah ben L7 aussi, ben bon, L7. Bon, elle sera tuée, voilà.
0: Ben oui,
4: c'est excellent, mortel. Donc c'est le second album. C'est un album superbe.
0: Oui,
4: quoi.
0: Voilà.
4: Ouais, voilà. Dire ouais,
1: ils apprécieront. Hein.
0: Et ensuite, on a écouté Stalag.
1: Bravo. Ça est bien.
0: Avec le morceau
1: Carolus
0: d'or.
1: Pardon, t'as dit
0: Carolus d'or.
1: Voilà, Carolus d'or.
0: Exactement.
1: C'est un très bon morceau écrit par Eric Tubor, là, chanteur des Stalag. Un groupe que j'ai adoré.
0: Et tu l'as mis parce que la dernière fois, je t'ai dit que je ne connaissais pas et que j'avais kiffé Stalag.
1: Exactement. Et ça, c'est un des morceaux les moins connus, en fait.
0: C'est vachement bien. Hein.
1: Il y a Marche ou Crève. Mais celui-là est plus intimiste, tu vois.
0: Ouais.
1: Et je trouve qu'il est vraiment... Enfin, le texte, pour moi, est vraiment bien écrit.
0: Ouais.
1: J'aime beaucoup. La musique accompagne bien. Et voilà.
0: Ouais.
1: C'est nos anciens, hein. C'est ceux qu'on allait voir.
0: Attends. S'il vous plaît, merci.
4: Il vaut mieux être un vieux con des fois, ne pas tout savoir.
0: On écoute Philippe. Hein, non, les enfants, allez.
1: Mais je parle de
0: c'est bientôt la récréation, vous inquiétez pas.
4: Oui, j'étais en train de dire que des fois, il vaut mieux être un vieux con et ne pas tout savoir parce que.
1: Déjà, on sait tout. On sait quoi.
4: Ah, vaut mieux là.
0: Et après cette playlist, est-ce que Eric, par exemple, est-ce que t'as quelque chose sur le feu?
4: Non, en ce moment, non. Enfin, autrement, je serais déjà parti.
0: Oui, hein. J'imagine.
4: Ouais.
1: Il n'arrive pas à être viré.
0: Faut qu'on l'achète. Hein.
1: Il n'arrive pas à écrire la chaleur des disciples.
5: Ah ouais, voilà.
1: Ah ça.
5: Il a fait 60.
0: Est-ce que t'as un livre que tu prépares?
4: Oui, évidemment, ouais.
0: Oui, ça en est où?
4: J'y suis toujours, quoi.
0: Ça en est où?
1: C'est vrai.
4: Mais à 8h du matin jusqu'à midi, voilà. Après, je suis fracassé, et puis...
0: Oui.
4: Bref, voilà.
0: T'as bientôt
4: fini? C'est pour ça que je suis fatigué.
0: T'as bientôt fini?
4: En octobre, ouais.
0: En octobre.
4: Ouais.
1: C'est un mec tenace, ça. Ouais. Depuis que je le connais, il me dit, je vais écrire un livre. Je vais écrire un livre. Ça fait 50 ans que je le connais.
0: Oh, il en a fait. Tu sais qu'il en a écrit deux.
4: Ce troisième.

0: sur les gilets jaunes.
1: Ouais.
0: Il s'appelle Fenwick, Fenwick de Lena. Bon, elle a un nom à coucher dehors, donc je ne le dirai pas. Mais c'est demain à partir de 14h15.
1: À la salle du Grand Parc. Voilà.
0: Parce que moi, je suis plus du tout dans le mouvement, tout ça. Hein.
1: Ah ouais.
0: Moi, je suis plutôt dans le social. Je suis auprès des communautés, on peut dire. Hein. Et voilà. Donc, ça fait plaisir donner de ma personne, après toutes les conneries que j'ai faites dans ma vie, donner un peu de mon temps et la force encore que j'ai en moi pour faire vivre le quartier. Voilà.
1: Très bien.
0: C'est cool. Tout. Vive le Grand Parc.
1: Et des projets pour bientôt, les deux?
2: Oui, on va faire un groupe. Non, j'ai
1: ouais, ouais, ça on veut, non, on non. veut.
0: Quand t'as raté les choses, c'est pas la peine de revenir.
1: Ok. Non, ok.
0: Non.
1: Peut-être un projet pour l'année prochaine.
0: Moi, j'aimerais bien.
1: Peut-être, mais...
0: Peut-être. Qu'on me reverra.
1: On vous verra. En parlera peut-être un peu plus tard.
2: Écoute, c'est en 25 ans.
1: Peut-être même.
0: Notre culture est grande.
2: Attends. On a 125 ans à tous les deux, donc ouais, bon, on peut faire un groupe. Hein.
0: Ouais, mais
2: pas
0: de
2: souci.
0: Un peu de certaines cultures qu'une époque, on aimait bien.
2: 168 ans. Voilà. Attends, mais pas. 168 ans. 168 ans à tous les deux. Non. 128.
0: 4 saisons de radio. Je peux leur sortir quelques vieux...
1: Parce que 168 ans, quand même...
2: 128.
1: Ah oui, 128.
2: C'est pas mal, hein.
1: C'est pas mal.
0: Moi, j'ai dit, on mettra sous globe. Le mec, le plus...
1: Donc pour les auditeurs qui n'ont pas entendu, il a dit, Morbac vient de dire avec Michel, ça fait 200 ans.
0: Ben ouais. Non, on a toujours les projets. On a toujours
1: attendez,
0: les projets.
1: Pardon.
0: On a toujours des projets.
1: Toujours des projets.
0: Bien sûr.
1: Tu veux pas en parler?
0: Sinon, il n'y a pas d'espoir. Non, il y a des projets. Moi, le projet principal, c'est que notre alimentation solidaire ne coule pas. Voilà.
1: Parce que tu travailles pour une épicerie solidaire. Oui. On en avait parlé à l'émission.
0: Exactement. Ça fait vivre... on fait des ateliers, on fait des choses, tu vois, pour le lien entre les gens, tu vois. Les générations, les communautés. C'est très important. Hein. Deux doigts de certains cataclysmes. Moi, je suis plus pour unir les gens que les diviser. Donc, des choses comme nous, on participe. C'est bon art. Donc, à fond... dans la solidarité pour les moins nantis. Voilà, c'est ça que je peux dire.
1: Et bah, c'est beau ce que tu viens de dire.
0: Je te remercie.
1: Allez. On peut l'applaudir.
0: Envoyez la soudure. Envoyez la soudure. Si vous me remettez ta petite caméra, ça me fait plaisir.
1: Et bah, on va continuer la playlist. Et puis après, dès que la playlist est terminée, on pourra mettre ce qu'on veut sur Deezer ou Play.
0: Je veux pas être envahissant du tout.
1: Par exemple, on avait déjà testé le YouTube avec Carton Rouge avec Bézu.
0: Ouais, c'est pas mal.
1: On pourra se remettre un petit
0: c'est
1: Bézu.
0: Pas mal.
1: Allez, on va continuer. Alors, ça va être une plage musicale un peu disparate. Avec je sors les mots. Va y avoir de l'anglais, va y avoir du bosniaque, je crois.
0: Ok.
1: Je crois que c'est bosniaque, je suis pas sûr, mais je crois. Va y avoir du madrilène et va y avoir de l'américain.
0: Magnifique. On n'est pas sectaire, on est sélectif.
1: Madrilène.
0: Non mais on n'est pas sectaire.
1: Ouais, juste allez, c'est parti, on va commencer avec Philippe, avec Cham 69.
0: Ah, magnifique, bravo.
1: Allez, c'est parti maintenant.

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1: Vous êtes bien sur la clé des ondes, 90.10, la radio qui se mouille pour qu'il fasse beau. Et oui, désolé, c'était mon petit kiff d'aujourd'hui. Voilà.
2: Très bien. On peut retrouver ça où?
3: Bah, écoute, Brixton Boogie, bon toujours. Il y en a qui sont partis. On remercie Roxane et Nikita. On dit aussi qu'il y en a qui sont partis fumer une clope. Ils vont revenir. Bon, bon, très bien. Alors, qu'est-ce qu'on a écouté? On a écouté Sham 69 avec Who Give a Damn.
4: Voilà.
3: Qui est un morceau qui n'est pas très connu et que j'adore. C'est vrai. Ensuite, on a écouté. Alors là. Ne me parlez pas d'accent. On a écouté, alors je le dis en français, 90 Ask Support avec le morceau Minden Ok.
1: 19 Ask Support.
3: Je crois que c'est un groupe bosniaque, mais je suis pas sûr, je sais pas.
1: 19 Ask Support.
2: Tu parles pas bosniaque ?
3: Non, je parle pas de bosniaque. Ensuite, on a écouté Bardeo avec le morceau Syndrome de Trincher. Ah putain, j'ai cru l'avoir pouvoir dire. Syndrome de Trincher. Et ensuite, on a écouté le morceau romantique et poétique de Betty What It Fuck qui s'appelle Suck My Dick With Your Butt et je salue Joss.
1: Voilà. attends, pause, c'est Joss qui a envoyé ça?
3: Non, c'est lui qui m'a fait découvrir ce titre.
4: Ah, il s'est goûté de chiottes, ça m'étonne pas.
5: On te dit bonjour Joss.
1: Et bonjour Joss.
5: On t'aime Joss.
1: On t'aime.
3: Ouais, c'est ça, Suck My Dick With Your Butt.
6: J'aime pas, j'aime bien.
1: Il vient de dire on t'aime Joss.
3: Voilà.
4: Mais pas du tout.
1: Moyen.
3: Qui a dit ça?
1: Morbac.
3: En tout cas, Morbac, alors Joss, si tu écoutes, Morbac t'a dit je t'aime, torse poil. Enfin, il est torse poil.
1: Mais il n'y a pas de jugement dans cette radio, il n'y a pas de jugement.
3: Il n'y a aucun jugement.
5: Il fait tellement chaud aussi, je suis désolé. Tu
3: vois, je donne juste des faits.
5: Le t-shirt noir.
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3: corse. Alors, il est 20h49. Moi, je dis juste. Comme ça, est-ce que vous avez des choses à dire? Si vous voulez proposer des choses, il n'y a pas de problème, des choses importantes, on peut le dire. Sinon, on peut se dire aussi, on écoute des trucs qu'on...
1: Il reste un quart d'heure.
3: Vas-y Michel.
4: Donc moi, je trouve qu'on devrait rendre une ovation à Monsieur Clément, qui depuis plusieurs années tient cette émission coûte que coûte avec plusieurs gens qui ont travaillé, qui fait du boulot pour la musique punk, pour la musique koi, etc. Non, c'est mon ami.
1: C'est vrai.
4: Donc il n'y a pas de succès.
6: C'est bien d'en dire le
4: Je suis ce qui j'ai envie, tu vois.
5: Moi, je suis entièrement d'accord.
4: Et on peut applaudir Clément et le remercier pour ce qu'il fait.
6: Merci,
4: le boulot
6: Clément.
4: Qu'il fait tous les 15 jours, etc. etc.
6: On espère te tenir en compagnie.
4: Bon, le résultat est un peu à chier, mais je fais des efforts. Quoi.
5: Et il faudrait peut-être aussi remercier Miguel et Dédé qui l'accompagnent depuis quelques
4: années. Miguel et Dédé tous ceux qui ont bossé sur cette émission.
1: Et Mélie aussi. Mélie.
6: La radio. Mélie,
1: merci Mélie.
4: Moi-même qui suis un peu venu, je me remercie.
5: Michel se remercie lui-même.
3: En même temps.
6: Ah oui, Franck.
5: Et Franck.
3: Et Vincent.
5: Et Vincent, et Vincent qui est en train de se...
3: Surtout, on peut dire aussi un petit coucou à Julien avec qui on a créé l'émission. Et
4: exactement.
3: Et
4: voilà.
5: Et Bibiche, parce qu'il ne faut
4: pas
5: l'oublier.
4: On ne sait pas trop pourquoi. Non, mais
3: Bibiche, on te salue quand même.
4: Peut-être pas être là ce soir.
1: Entre deux, Ricard.
3: J'ai juste un truc à dire par rapport à des événements. Il y a un festival, j'ai découvert ça il n'y a pas longtemps, hier d'ailleurs. Kikurasu, on a parlé sur sa page il y a 4 jours. C'est un nouveau festival à Sainte-Hélène, donc dans le Médoc, qui s'appelle Esky Riot. C'est la première édition. Il y a 4 groupes, je crois, de skatepunk, dont Violent Sidey Mod. Je pense, en tout cas, l'initiative, il faut la soutenir, ça c'est sûr. Et tu arrives à trouver la date?
2: Exactement, ça va être le 11 juillet 2026 à partir de 17h.
3: Et il y a qui déjà à part Violent Sidey Mod?
2: Alors,
1: Violent Sidey Mod.
2: TTTM, non, je vais avoir la date. Exactement, il va y avoir Violent Sidey Mod, il va y avoir 7 Shop Mushroom, je ne connais pas.
3: Ouais, non.
2: Voilà,
3: il va y avoir Fastlane, je crois.
2: Voilà, Fastlane et Sense of Mercy. Merci que le copain avait le tir tout à l'heure, il me semble.
3: Ok.
2: Donc voilà, c'est à l'allée du stade à Sainte-Hélène et c'est un nouveau festival qu'il faut accompagner.
3: Qu'il faut soutenir.
2: Bien sûr. Exactement.
1: Alors il faut le soutenir, mais faites attention, c'est dans le Médoc quand même. Donc,
3: par contre,
5: ouais, avis aux auditeurs, je pense fortement y aller.
3: Qui s'en fout?
5: Moi
3: c'est dangereux. Moi on lève le bras, on est 10, 20, 30, elles s'en foutent dans le studio.
2: Juste par contre, petite info qui va être très bête mais réelle. c'est qu'on
4: capte. Si elle est bête, c'est pas le bon de lire. Hein.
2: C'est que Bigel, il va pas. Au fur et à mesure qu'on voit les infos qui tournent, c'est qu'en fait il y a pas mal de petits festivals qui se font. Comme là, ben là, dans le Médoc, ou même le truc à Cestas qu'on a pu, discuter tous les deux.
5: Ouais.
2: En fait, il y a beaucoup de petits festivals qui commencent à se produire au fur et à mesure. On ne sait pas comment ça marche, mais en fait, il y a des initiatives.
5: Il y a des initiatives malgré le manque de salles, etc. Ça, ouais. Et c'est peut-être à l'extérieur de Bordeaux, mais il faut soutenir.
2: C'est ça. Et en gros, c'est qu'il y a des gens, il y a un peuple qui veut faire, veut créer des choses, qui soutiennent tout ça, et en fait, qui se casse en fait la tête à faire des festivals.
5: Effectivement.
2: Et on sait très bien combien ça coûte cher et de faire tout ça. Et en vrai, vraiment, moi, ça me fait kiffer parce que je pense que ça doit être au moins le 7 ou 8e festival qu'il y a en fait à côté de Bordeaux. Quoi.
5: C'est vrai.
2: Et en vrai, ça paraît, pour les auditeurs ou auditrices, ça paraît peut-être pas fou, mais en vrai, c'est incroyable qu'en fait, qu'il y ait des gens qui se bougent pour ça. Quoi. Ouais. Après, c'est pas que du puck et de la hoï, mais en vrai, il y en a pour tous les goûts. C'est rock'n'roll et c'est ça aussi qu'il faut soutenir.
0: Et c'est pas cher.
2: C'est ça quoi.
5: C'est les musiques alternatives, c'est les nouvelles créations, c'est le fait qu'il y a de l'activité culturelle, c'est tout quoi.
0: Voilà.
4: Et,
5: et tu parlais tout à l'heure, tu m'as envoyé un message comme quoi il y avait un concert à l'Ether ce soir.
2: Ouais, il y a un petit concert à l'Ether ce soir à partir l'Ether qui est le bar, qui est le nouveau Café des Moines à côté de Porte de Bourgogne et de Saint-Michel.
5: Avec Fernand qui va chanter.
0: Justement des concerts de Kikurasso et tout ça. Il y a eu Rancœur qui a joué là-bas.
2: On va pouvoir retrouver Riposte 66, le groupe de Fernand, les Kubzaki qui font du punk, du street punk très très sympathique. Et Cravache. Avec Zazou qu'on...
5: Zabou. Oui.
2: Avec Zabou, voilà, au chant et sa discoy très sympathique avec un DJ set ensuite.
4: Très très bien, Cravache.
2: Qui va se suivre. En vrai, c'est prix libre et on remercie les groupes et les terres. Vraiment.
5: Qui c'est qu'organise, tu sais?
2: Je crois que c'est les terres eux-mêmes.
5: Ok, c'est les terres eux-mêmes.
4: Non, c'est les groupes.
5: C'est
4: il me semble que c'est Zabou qui l'organise.
5: Ah oui, donc c'est le groupe.
4: Elle a demandé à ce groupe, mais c'était pas possible. Ah, voilà.
0: Qu'ils viennent nombreux, qu'ils s'éclatent.
2: Allez-y,
0: voilà.
2: Si, après la radio ou même maintenant.
8: Voilà. Bah, on y va tous ce soir. Hein. Moi, je sais qu'il y a pas mal de gens qui m'ont parlé de ça. Et il y a vraiment pas mal de gens de Bordeaux qui sont au courant de ça et qui vont se bouger pour y aller. Voilà. Parce que.
2: Si tu dis pas de bêtises, allez-y.
5: Et bah, très bien.
0: Au lieu de rester dans ta chambre en surchauffe. Vas-y,
8: bah, restons en surchauffe à un concert, c'est quand même mieux.
4: Il fait super frais,
0: Pour le rock'n'roll.
5: Bon, je sais pas si vous aimez.
8: Non.
5: Et ben, on va écouter quand même. Allez, c'est parti, on va écouter Corto Malaise.
0: Oreilles grandes ouvertes.
5: On va écouter le nouveau groupe Corto Malaise.

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Salut, c'est Wati, on se retrouve pour une nouvelle exclusivité. Il s'agit du groupe mexicain Himnos, un groupe de Guadalajara. Ils ont eu la gentillesse de nous envoyer sur notre boîte mail un titre à passer en exclusivité. C'est un titre extrait de la compilation américaine à paraître très prochainement, Oi the Antidote. Le titre qu'on va écouter tout de suite, c'est Himnos, Hedor a Muerte.

vous savez quoi? J'en ai marre qu'on sorte à toutes les sauces. Ce groupe-là, il ressemble à Rix. Ce groupe-ci, il ressemble à Rix. C'est pas parce que t'as un beat à la discharge et que tu fais oi oi que ça ressemble à Rix. Comme mon pote Anton de Russie m'a envoyé ce nouveau groupe qui vient de Vladimir en me disant que c'était la meilleure réponse que les Russes puissent donner à Rix, là, je dois dire que j'ai pas mal accroché. Alors, on va écouter ce titre-là. Le groupe, c'est Bourreval. Et le titre, c'est Miprisni Istemnoti. Ce qui veut dire, nous venons de l'obscurité.

Et enchaînons tout de suite avec un morceau suggéré par Fla de Dijon. Qu'est-ce qu'il nous propose, le bon Fla? Un morceau de Talion, La Rue, sorti sur Oil Album Volume 2.

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0: Bonjour à toutes et à tous et bienvenue pour ce nouvel épisode de À l'Ouest, rien de nouveau. Et on retourne du côté de l'ex-RDR, ouais, la DDR. Salut Souris.
1: Salut Mickey.
0: On va parler
1: Bon,
0: en
1: il y a
0: allemand.
1: un petit bond dans le temps là. Voilà. On
0: On
1: peut pas parler des
0: commence.
1: années 80.
0: C'est la bonne vieille année 80 là, en plus, hein. Je vois
1: Bah.
0: dans les textes, il y a écrit Stasi et tout, ça va être parfait.
1: Ambiance.
0: Et on va commencer du côté de SNH avec Die Fanatischen Frisoren.
1: Ok, alors c'est Eisenach. Die Fanatischen Friseure, qui veut dire les coiffeurs fanatiques. Alors.
0: J'avais pas trop de mal hein, sur Frisoré.
1: Mais par contre, ils ne sont pas en train de mourir, hein, parce que Die Fanatischen
0: Ah.
1: Friseure, c'est
0: Ah,
1: juste.
0: bon, bref.
1: Bon, bref. Ok, du coup, c'est un groupe qui a été fait, qui a été fondé en 86. Alors, bah oui, hein, comme on disait, ambiance. Le batteur, qui a été condamné à quelques petits mois sympas dans un camp de travail. Bon, voilà, tout le monde s'amuse comme ça dans ces années-là. bon, à part ça, il a été également batteur de Schwankheim. On a passé, hein, déjà des morceaux dans l'émission précédente sur l'ex-RDA. Et le groupe, bah, il a participé au festival à Leuza Frühlingsfest, qui était en fait un festival de printemps, c'est ça, le Frühlingsfest. Tout comme les groupes Warzbourg Verwalter et Axiom Reasons Excess, festival en 88, quoi, à Berlin. Et il y a quand même, ouais, y a eu pas mal d'enregistrements du festival, quoi, audio et vidéo, quoi, mais. Bah, la plupart d'entre eux, ils ont été traités et rendus accessibles au public qu'après la réunification, quoi.
0: Ouais, d'accord.
1: À l'exception de la très rare compilation semi-officielle Frühlingsfest Art und Artisch sur le label indépendant polonais QQRYQ Tapes, sorti en 88. Ce qui est assez drôle, du coup, c'est que c'est un truc de ex-RDA qui sort par contre en Pologne, quoi.
0: Ah, c'est génial, c'est ce que
1: Oui,
0: j'étais
1: quand
0: en train de
1: même,
0: me
1: oui,
0: dire, ça n'a aucun sens.
1: ben ouais, ouais. En fait, ouais, c'est ça. Je pense que l'Allemagne, enfin l'ex-RDA, était sous un contrôle, peut-être en ce qui
0: Pire.
1: concerne en tout cas la musique, qui était peut-être encore plus. Bon, je sais pas trop comment ils se sont démerdés, quoi, en tout cas, mais bon, voilà, c'est la petite anecdote, quoi. Le titre, en tout cas, s'appelle Apathie, et bon, ben, c'est pareil en français, donc tout le monde comprend, quoi.

0: Nous avons donc commencé cette émission par Daifanatischen Frisur, Frisur, enfin je sais plus comment on dit, avec le titre Apathie. Comment on
1: Ouais.
0: dit? Tu peux me redire?
1: Pardon, le nom du
0: Le nom
1: groupe?
0: du groupe, ouais.
1: Ah, Die Fanatischen
0: Ah, Frisur et dit. Ok, pour la prochaine fois.
1: Friseure.
0: Et on va aller maintenant du côté de Dresde.
1: Ouais, avec Kaltfront, qui veut dire le front froid. Donc, bon, je pense, petite référence au front d'Est, n'est-ce pas? Un groupe donc de Dresde, comme tu disais, qui a existé de 86 à 90. Le groupe est né des cendres de Paranoia et Suicide, deux noms de groupe qui respirent la joie de vivre,
0: C'est
1: n'est-ce pas?
0: clair.
1: En 89, en fait, il y a deux de ses membres qui arrivent à fuir en Allemagne de l'Ouest, ce qui était bien sûr interdit et super dangereux, quoi. Il y a des gens qui vont laisser leur peau quand même, quoi. Et donc, pour rester dans la joie de vivre, le titre s'appelle Kriegslied, qui veut dire chanson de guerre.
2: Erich Mühsam, Kriegslied.

0: Et ils n'ont pas repris après la réunification, du coup.
1: Eh bien, écoute, apparemment, non.
0: Ça devait plus être assez challenge. Plus d'intérêt. C'était Calfront avec Kriegslied. Et on va aller à Leipzig avec un groupe qui s'appelle L'Attentat.
1: Ouais, donc un nom en français, hein, pour ce groupe de Leipzig, qui date des années 80, je crois début des années 80, mais j'ai pas trouvé de date exacte, enfin l'année exacte. Certains de ses membres jouaient dans Wutanfall. On n'en passera pas des titres de Wutanfall parce que le groupe était vraiment super underground et j'ai trouvé aucun enregistrement avec un son un minimum correct, quoi.
0: Ouais, d'accord.
1: Les sons en fait sont tellement atroces, quoi, j'étais dans, voilà. Bon, malheureusement c'est comme ça. Oui, puisque en fait les groupes ils risquaient pas hein, d'enregistrer là tranquillou dans des studios et tout ça. Donc souvent c'était des enregistrements de merde à
0: Ouais.
1: l'arrache sur des trucs de merde avec des instruments de merde. Enfin voilà quoi. Donc voilà. Wutanfall en fait tous ses membres réels et présumés parce que voilà, on se fait aussi des petites tripes. Hein.
0: Ouais,
1: Ils
0: bah
1: ont
0: oui.
1: été surveillés, régulièrement interrogés dans le but déclaré de décomposer.
0: Ouais,
1: Il y avait un terme très spécifique en fait en allemand dont je ne me rappelle plus là maintenant. Ah si, c'était Zersetzung, le groupe Wutanfall et donc le dissoudre quoi. La principale cible en tant que meneur, c'était le chanteur dont son nom s'appelait Chaos, qui s'est retiré du groupe parce que il supportait plus en fait la pression qui était de pire en pire quoi, y compris quand même de la petite torture mentale et physique quoi.
0: Ouais.
1: Il a eu droit en 83. Faut savoir que voilà quoi, les autorités l'ex-RDA, c'était un peu la vitrine du régime soviétique et ils voulaient que tout soit beau et parfait. Alors il y avait des avantages, à savoir que au niveau par exemple tout ce qui était matériel, bouffe et tout, ils avaient accès à plus de trucs que par exemple en Pologne, clairement, quoi. Les légers inconvénients, c'est qu'il y avait un contrôle vraiment ultra fort, quoi, et une
0: Ouais.
1: pression aussi énorme, en fait. Et donc, les autorités, elles se sentent menacées par les punks et par toutes leurs idées, quoi. Donc, ça fait tâche, quoi.
0: Ouais.
1: Ils sont là avec des non-groupes nihilistes, c'est une insulte au régime, en fait, quoi. Donc, il crée le délit d'associabilité carrément, quoi, qui existe vraiment dans le code pénal de RDA, quoi, et qui sera très utile aux autorités pour réprimer les punks, considérés comme des opposants politiques de première
0: Ah
1: catégorie, quoi.
0: ouais.
1: Donc, la Stasi, elle déploie à leur égard des techniques dites, le fameux truc dont je parlais, là, de décomposition, Zersetzung, pardon, incluant le harcèlement, le chantage, les pressions familiales, les rumeurs, les appels anonymes, les perquisitions, fouilles à domicile, etc. Il y a l'histoire d'Imad aussi, le guitariste du groupe Wutanfall, qui a espionné, en fait, ils ont découvert ça après, il a espionné ses potes pendant des années, quoi. Et
0: Ah
1: cette
0: ouais.
1: histoire, il y a des histoires bien crades, quoi. Cette histoire, elle est révélatrice, quoi. Ses potes, ils ont découvert ça qu'une fois que les archives de la Stasi les concernant aient été accessibles bien, bien des années plus tard, quoi. Voilà. Le truc cool, quoi, quand en fait tu découvres que ton pote, ça fait des années qu'il t'espionne et qui dénonce aux flics tout ce que tu fais, quoi, et tout ce que tu dis et tout ça, quoi. Voilà. Et
0: Sale.
1: donc. Donc, le groupe qu'on va passer de l'attentat qui dérive de Wutanfall, c'est Friedenstadt, qui veut dire l'état de la paix, quoi. Petite ironie.

0: Et voilà pour le groupe de Leipzig, l'attentat et le morceau Friedenstadt. Et on va aller maintenant du côté de Weimar.
1: Ouais, avec Küchenspione, un groupe formé en 87. Alors, c'est les espions de la cuisine, la traduction en fait, du nom du groupe, ce qui explique une nouvelle fois que bah, même dans ta cuisine, en fait, tu te sens espionné. Et que, voilà. Ils ont été aussi également surveillés de très près par la Stasi, d'où leur nom, hein, qui peut avoir l'air un peu rigolo, mais qui, en
0: Ouais.
1: fait, n'est pas trop. Et de nouveau, un petit titre bien ironique, c'est Heimatlied, qui veut dire le chant patriote, le chant de la patrie.

0: C'était Kuchen Spione et Heimatlied. Et nous allons aller maintenant. Je ne vais pas réussir à le dire, du coup, je te laisse faire, mais du côté de Leipzig.
1: Ouais, donc
0: La
1: c'est
0: ville, c'est comment?
1: Müllstation. En fait, c'est Müllstation, c'est une déchetterie.
0: D'accord.
1: Voilà.
0: Et leur ville, c'est quoi?
1: Eisleben.
0: Aix-les-Bains, d'accord. Okay.
1: Ouais, qui est en effet à côté de Halle et Leipzig, dans les environs. Disons que c'est un groupe de 80. Alors, cette formation, elle a été précédée d'une petite phase de bricolage pré-punk. Sous le nom de Saxers, où faute d'instruments électriques, en fait, ils utilisaient des casseroles, des planches à laver, des guitares sèches, en fait, tout ce qui leur tombait là, sous la main pour faire de la zik, quoi. Voilà.
0: C'est un peu de la noise.
1: Avant l'époque, quoi, 30 ans.
0: Sans électricité.
1: Bon. Et donc, un petit titre qui décrit un peu la situation, c'est Punk in der DDR. Donc, être punk en RDA.

0: Et c'était Moolstation avec Punk in der DDR. Ah, on va à Berlin avec le
1: C'est ça.
0: groupe Namenlos.
1: Ouais. Namenlos, qui veut dire en fait sans nom. C'est un groupe de Berlin-Est de 83. Bah alors on en revient peut-être, c'est peut-être une allusion en fait aussi que les groupes essayaient souvent de contourner la censure en changeant très souvent de nom en fait, quoi.
0: Ouais.
1: Tout comme ça arrivait en Pologne aussi, ou en Russie, ou enfin voilà quoi. Tous les pays où bah, des fois tu te dis allez, on va changer le nom, on va mettre un autre nom sur la fiche et peut-être qu'ils font ils déboulent pas au concert, quoi. Ça
0: Ouais.
1: marchait assez rarement au final, mais bon, bref. ouais, donc Namenlos, ils ont splitté en 87 et apparemment, ils se sont reformés en 2007, quoi. Bon, alors l'histoire, ça commence en 81 avec la future chanteuse du groupe, alors qu'elle a seulement 17 ans, quoi. Et elle écoute la radio. En fouillant les stations, elle tombe sur une station de radio bah, de l'Ouest, où elle entend en fait un reportage sur les punks en Angleterre, quoi. Et c'est une déflagration pour elle, quoi, leur parole étant très critique du régime. Bah, son groupe, ils sont arrêtés, quoi, les membres de Namenlos.
0: Ouais.
1: Ils passeront donc en procès pour dénigrement des institutions de l'État. Yana, donc la chanteuse, elle est condamnée à 1 an et demi de rétention à la prison pour femmes de Roennec, dont 21 jours à l'isolement. Carrément, quoi, dans le haut trou, quoi, où il était impossible de s'allonger, pas de journaux, pas de livres, rien, enfin, fun, fun, fun, quoi. Voilà. Et le titre, bah, c'est MFS, qui veut dire Ministerium für Staatssicherheit, qui est donc le ministère de la Sécurité intérieure de l'État, plus connu sous le fameux nom de Stasi. Et donc, bah, vous entendrez hein, à la fin du titre, il y a un petit truc assez rigolo entre guillemets, où on entend des agents de la Stasi en fait sonner à la porte. Voilà. Ouais.
0: Humour allemand.
1: Ouais.

0: Enfin, ich spreche der Staatsgeschäftsdienst der Deutschen Demokratischen Republik.
1: C'était le morceau du groupe Namenlos et le morceau c'était MFS pour Ministère de la Sécurité Intérieure de l'État.
0: Ah, t'as pas tenté la version allemande,
1: Ah,
0: hein?
1: vas-y. Ministerium für Staatssicherheit.
0: Ah, écoute, tu t'en es pas si mal sorti.
1: Bah, pour dire le nom des forces répressives, je suis toujours fort. Ah bah tiens, prochain groupe de Dresde, Paranoia.
0: Et voilà, on reste dans la petite paranoïa. Ben oui, tu m'étonnes. Voilà, c'est l'ambiance quotidienne, quoi. Hein. Donc, un groupe de 83, bah, officiellement, bien sûr, c'est un groupe qui n'a jamais existé, quoi. Hein. Mais bon, bah, Paranoïa, c'est encore un groupe, en fait, qui a été complètement... qui a splitté et tout, parce que, bah, pareil, ils n'en pouvaient plus, en fait, des pressions des services de sécurité bah, de la Stasi, quoi. Et ils se sont séparés. Et après, en fait, certains de ses membres ont formé Quatre Foot.
1: Ah oui, d'accord.
0: Voilà. Le titre qu'on va passer, c'est Kid Punk Sverpist Euch, qui veut dire les petits gosses punk, allez vous faire foutre. Et en fait, ça parle des espèces de faux punks qui se la jouent, qui foutent le bordel et après qui rentrent bien tranquilles chez eux, ben, en laissant les autres dans la merde, quoi. Voilà.
1: Ouais.
0: Ça n'a pas trop changé, ça, par contre.
1: Non, on connaît tous.
0: C'est clair.

0: C'était Paranoia avec Kid Spunks vers Peace Hush. Et ah, on retourne à Berlin-Est avec Resource et
1: Resource
0: Oh.
1: excess.
0: Ah, Resource Excess. Voilà.
1: Ouais. un groupe punk hardcore formé en 85-86, donc Berlin-Est. Bah, ils sont séparés en 91, mais après, apparemment, ils ont reformé un autre groupe qui s'appelait Rorschach et encore plus tard, Punishable Act. Et là, le titre qu'on va passer, c'est Anyway.

0: C'était Resource Access avec le morceau Anyway. Et on finit cette émission à Berlin-Est avec Wartburg für Walter.
1: Ouais. Alors bon, son nom un peu rigolo, hein, puisque bah, Wartburg, c'était un constructeur automobile est-allemand bah, de la ville de Eisenach, dont on a
0: D'accord.
1: parlé au tout début.
0: La boucle est bouclée.
1: Bon, c'était pas l'attrapant, les Wartburg, mais c'était un peu le style, quoi, voilà. Et donc, ouais, le petit groupe de Berlin-Est 87. Et ben, ouais, comme on disait, tu vois, des trucs assez drôles. En fait, on fait une tournée en Pologne en 87 avec Kind Talent et Namenlos. Et le titre qu'on va jouer, c'est Springtime 1989.

0: Et c'est donc à Berlin-Est qu'on termine cette émission spéciale RFA, RDA. Oh là! Oh
1: Oula, oui,
0: là là!
1: alors.
0: Oh!
1: Pour la grosse boulette.
0: Oh la boulette! Oh la boulette! J'entends déjà la Stasi à la porte.
1: Ah oui, ça suffit,
0: bah...
1: vas-y vite, hein.
0: je m'en vais par la
1: Sinon, ils
0: fenêtre.
1: vont te la défoncer, ta porte.
0: Bah, je vais dire au revoir et puis oh, je m'en vais. Merci en tout cas de la préparation et de la coanimation, souris.
1: Et ben voilà, avec plaisir. J'espère que ça a intéressé les auditeurs et auditrices,
0: Bah, moi, en tout cas, ça m'a intéressé.
1: quoi.
0: Et bah, restez à l'écoute de Droguiz Radio car la voix de la Hoï ne s'éteint pas. Salut!
1: Salut!
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1: Depuis 2016, Squelette est devenu un incontournable de la scène oi parisienne. Depuis 2019, Squelette, c'est Tom à la guitare, Eva à la basse, Tonio à la batterie et Grand Chris au chant. Ils reviennent en mai 2023 avec un album ravageur qui risque de plaire à pas mal d'entre vous. Ça touche à tout dans cet album, oi strict, comme à leur habitude. Mais vous y entendrez aussi des pointes de Punk UK 82, du mid, du à fond les ballons, du braillé, du chanté, avec la masse de mélodies. Certainement les enregistrements du groupe que je préfère. Ça sort début mai sur Primator Crew et Shoom Records. Le vrai ennemi est le premier extrait de cet album qui s'appellera Fun Party, en espérant que ce titre ne soit pas prémonitoire. Je vous propose un morceau inédit sur Droogies Radio, La Voix de la Oi. Il s'agit du morceau qui donne son nom à l'album, Fun Party. Merci au groupe pour cette exclusivité. Oi.

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Oh, les drouguises, c'est la rayure de Subculture l'émission. La petite découverte pour ce mois de mars 2026, c'est le groupe hollandais Savage Beat avec leur album, leur tout nouvel album Bright Light Tall Shadows. La découverte vient pour moi de chez Bertel, nos amis de Primator Crew. La galette est dispo en distro chez eux et donc je vais vous laisser sur le morceau éponyme Bright Light Tall Shadows.

Prenez une corde, mettez-la autour du cou et commencez à danser nonchalamment sur un fond de campagne anglaise recouvert de neige. Je viens de décrire le clip Gallow Dance du groupe Lebanon Hanover. Ce n'est pas ce morceau qu'on va écouter pour la suite, c'était juste pour vous poser un petit peu l'ambiance de ce groupe de Dark Wave. Le morceau qu'on va passer s'appelle Kiss Me Until My Lips Fall Off et c'est à la demande de Solène de Toulouse. Ce groupe suisso-britannique a été fondé en 2010 et est très vite devenu une référence dans le genre. Pour se remettre un petit peu d'aplomb, sur la suite, on va écouter Road Justice, le morceau Useful Pride, demandé par François Balek. C'est un groupe de hardcore de Nantes, sorti chez Straight and Alert Records. Pardon. Très bonne écoute.

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1: Une nouvelle découverte, et cette fois du côté de la Serbie, avec un groupe de punk rock, on va dire un peu ska même, qui s'appelle Majkan. On a reçu un mail de la part de Mirko, et il voulait qu'on écoute leur prochain album à sortir. Et ils ont un extrait sur YouTube, il y a une des chansons qui est clippée. C'est Majkan, et le titre c'est Pasta. On va écouter ça tout de suite.

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1: Mendekou Discac a sorti sa nouvelle cassette promo, la deuxième. On y retrouve des extraits des productions toutes fraîchement sorties ou alors qui sortiront sous peu. On a le droit à des morceaux de Brux, de Mess, de The Chisel, un morceau inédit pour le moment qui sortira sur un split avec Mess, de Self-Inflict, de Kolpeka, de Arezi, un nouveau groupe avec deux gars de Oglo et les trois quarts de Rivert, Zinkin et Rothtup avec deux gars de Crown Cork. Encore du lourd donc à venir sur le label basque Mendekou Discac. Je vous propose d'écouter le morceau de The Chisel, Keep It Stum, qu'on peut traduire par Ferme bien ta gueule. 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

0: La première chose qui te saute aux yeux, les briques, c'est les briques rouges.
1: Ouais,
0: Et le rouge, c'est la couleur de quoi? Le rouge, c'est la couleur du sang, le rouge, c'est la couleur des Indiens, c'est la couleur de la violence. Mmh. Hein? Alors que le fléau de notre société, et tout le monde s'accorde à le dire, est la violence, ils vont te foutre des briques rouges. Mais le rouge, c'est aussi la couleur du vin, mon vieux.
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Salut à tous, patate dans le pitcher Droogies Radio avec Snook de ce côté de l'ordi. On poursuit la session punk hardcore avec les papas de Terror et leur titre excellent, I'm Only Stronger. Ça part de Californie, Scott Vogel au vocal. Yes, bonne écoute sur Droogies Radio.

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